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2: Bonjour, ça va? Ça va bien? 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

Eh bien, voyons, Milord. 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Voilà, c'est ça. 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